C'était la fin du troisième acte de l'Olympie, tragédie lyrique inspirée de Voltaire sur un livret de Michel Dieulafoy et de Charles Briffaut, créé dans sa seconde version en février 1826 au théâtre de l'Académie royale. Le présent enregistrement est basé sur une édition critique de cette même version. Le ténor Mathias Vidal chantait le rôle de Cassandre, fils d'Antipâtre, roi de Macédoine, tandis que la basse Joseph Wagner était l'Antigone, roi d'une partie de l'Asie. La soprano Kate Aldridge incarnait Statira, veuve d'Alexandre, et la soprano Karina Gauvin chantait le rôle d'Olympie, fille d'Alexandre et de Statira. La basse Patrick Boleyre était Hiérophante, le grand prêtre, et l'autre basse Philippe Souvagie, Hermas, l'officier d'Antigone. Le chœur de la radio flamande et l'orchestre du Cercle de l'Harmonie ont été placés sous la direction de Jérémy Rohrer. Et maintenant, l'ouverture de l'Olympiade de Vivaldi.

C'est encore un coup de Metastasio avec son livre à succès. Cette fois-ci, c'est Vivaldi qui a cédé au charme du texte de l'Olympiade, comme on a pu entendre dans l'ouverture qui précédait. Le prêtre roux mis au centre de l'intrigue, les Jeux Olympiques organisés par le roi Sicyone. On est donc à nouveau en présence de la compétition, dont le thème et les personnages sont pratiquement identiques à ceux qu'on a pu voir dans l'opéra de Pergolèse. Mais toute ressemblance s'arrête là, car le traitement musical est évidemment très très différent. Comme la plupart de ses opéras, l'Olympiade de Vivaldi a été composée pour le théâtre Sant'Angelo à Venise, la ville disposant à cette époque de plus grand nombre de scènes publiques en Europe, ce qui lui garantissait non seulement beaucoup de créations, mais également leur très bonne qualité. On a pu énumérer 432 créations d'opéra entre les années 1700 et 1743. Impressionnant. Et quant à Vivaldi, il apporte à cette tragédie musicale sa riche inventivité mélodique qu'il renouvelle incessamment à chaque page de l'œuvre, ainsi que son énergie qu'on connaît de ses pièces instrumentales. Je vous propose d'écouter le troisième acte de l'Olympiade, dans lequel les tensions arrivent à leur maximum, après quoi l'horizon s'éclaircit pour tout le monde, ou presque, et qu'on pourrait accepter sans trop de mal des réjouissances générales sur scène.

0: Ainsi se termine l'Olympiade, l'opéra d'Antonio Vivaldi, composé pour le théâtre de Sant'Angelo à Venise en 1734. C'était une capture live réalisée à Paris en février 1990, dans laquelle on a entendu le baryton basse Andrew Walker Schulze en Clisten, la contralto Lucia Meusen en Aristea et la mezzo-soprano Elisabeth von Magnus en Argène. Le personnage de Mégacle a été confié dans un rôle garçon à la soprano Mieke van der Sluis, celui de Lycida au contre-ténor français Gérard Lenne, tandis qu'Aminta a été incarné par le haut-contre Aris Christofelis et le personnage d'Alcantro par le baryton William Oberholzer. L'ensemble vocal, la cappella et l'ensemble Klemenčič Consort ont été placés sous la direction de René Klemenčič.
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1: Ballade de Walter Scott.

de Berlioz, l'ouverture Robroy à l'instant sur Opéra, ou dans son intitulé complet en langue italienne, car composé à la Villa Médicis par le récent prix de Rome, Intrata di Robroy MacGregor, fut inspiré au compositeur de la Côte-Saint-André par ses lectures des romans de Walter Scott, romans qui amènent une Écosse féodale, épique et boisée à l'imaginaire, et notamment en ce qui nous concerne les aventures du Robin des Bois écossais que fut Robroy MacGregor, personnage central du roman de Scott Robroy. Ce roman historique, publié en 1817, narre les aventures du jeune londonien Frank Osbaldistone, qui, déshérité par son père, va partir sur les routes et croiser celles du célèbre brigand. Lorsque Berlioz compose cette ouverture de mai à juin 1831, au sein de laquelle on a reconnu le thème d'Harold en Italie au passage, Walter Scott n'a plus qu'une année à vivre et a déjà livré à la postérité l'intégralité de son œuvre. Une œuvre qui aura énormément inspiré les compositeurs et notamment les compositeurs d'opéra. A posteriori, il est parfaitement logique que l'univers foisonnant de vie, de récits historiques et de passions en tout genre du romancier écossais était appelé à revivre sur la scène lyrique. Georges Bizet, par exemple, s'entichera du roman historique se déroulant au début du XVe siècle dans une Écosse ravagée par la guerre des clans, La Jolie Fille de Perth.

0: La jolie fille de Perse de Georges Bizet par Georges Prêtre à la tête du nouvel orchestre philharmonique de Radio France, tel fut le nom du Philhar durant quelques années, enregistré en 1985 avec dans la distribution des rôles June Anderson, Alfredo Kraus, José Van Damme et Gabriel Baquet notamment. Nous écoutions successivement le chœur des forgerons à l'acte 1, puis le dernier quart d'heure de l'œuvre, à savoir la fin du quatrième acte, où nous suivions les personnages lors de la joyeuse fête de la Saint-Valentin. L'ouvrage, composé sur un livret d'Henri de Saint-Georges et Jules Adeny, lui-même basé sur le roman éponyme de Walter Scott, fut créé en 1867, soit une quarantaine d'années après la parution du roman.
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0: Une suite d'orchestre, parfois appelée scène bohémienne, a été publiée dans la foulée de la création de l'opéra à destination des salles de concert. Elle est composée de différents passages de l'opéra. Les quatre mouvements en sont successivement prélude, sérénade, marche et enfin danse bohémienne. Nous écoutons cette suite dans la version d'André Cluytens.

0: c'est le personnage de Mab, la reine des Gitans, et ses hommes, qui sont célébrés dans ces pages tirées de La Jolie Fille de Perth de Georges Bizet.
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0: C'est en 1819, quelques années avant La Jolie Fille de Perth, que Walter Scott écrit son premier roman portant sur le Moyen-Âge écossais, à savoir Ivanhoé, à Ivanhoé pour les autochtones. Si nous connaissons éventuellement l'Ivanhoé de Rossini ou bien encore le film réalisé en 1952 par Richard Thorpe avec Robert Taylor dans le rôle-titre, en revanche, c'est certainement moins le cas pour l'Ivanhoé du compositeur britannique Arthur Sullivan. Ce dernier est surtout connu pour la paire Gilbert and Sullivan, Gilbert étant le librettiste avec lequel Sullivan collabora pour toute une série d'opérettes et opéras comiques au demeurant célèbres, dont les plus connus sont HMS Pinafore, Les Pirates de Penzance, The Mikado ou bien encore Les Gondoliers. Ivanhoé est le seul opéra sérieux de Sullivan qui connut un succès phénoménal en Angleterre après sa création en 1891, puisque près de 200 représentations en furent données. Paradoxe en revanche, puisqu'aujourd'hui, on l'a complètement oublié, cela étant peut-être dû en partie au système de la mélodie infinie empruntée à Wagner par le compositeur avec un génie moins affirmé. En conséquence de quoi, le premier enregistrement de l'œuvre en a été réalisé seulement en 2010. Il s'agit d'un disque Chandos par David Lloyd-Jones à la tête de l'Orchestre National de la BBC du Pays de Galles avec à l'affiche des chanteurs britanniques, les barytons Neil Davies dans le rôle de Richard Cœur de Lion et Stephen Gadd dans celui du Prince Jean, le baryton basse James Rutherford dans le rôle de Bois Guilbert, la soprano Janice Watson en Lady Rowena, les ténors Andrew Staples en Locksley, soit Robin des Bois, et Toby Spencey dans le rôle d'Ivanhoé, sans oublier, pour des mesures plus légères, le baryton basse Matthew Brooke dans le rôle de Frère Tuck.

0: La première scène de l'acte 1 d'Ivanhoe, opéra romantique en trois actes de Sir Arthur Sullivan, adapté du roman éponyme de Walter Scott. Dans cette première scène, on pouvait entendre la basse Peter Rose dans le rôle de Cédric le Saxon, le baryton Lee Melrose dans le rôle d'Isaac d'York, ainsi que le ténor Peter Wade dans le rôle de Maurice de Brassy.
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1: Outre son ouverture faisant référence à Rob Roy, Berlioz composa une autre ouverture symphonique évoquant un roman de l'Écossais Walter Scott. C'est Waverley, roman historique dont l'action se déroule en Angleterre et en Écosse. Il évoque la seconde rébellion jacobite, celle de 1745. Mêlé à ces événements, un jeune Anglais à l'esprit romanesque et indécis découvre qu'il n'est fait ni pour la dangereuse ivresse de la politique, ni pour les réalités de l'héroïsme. Berlioz coucha son ouverture sur le papier à musique entre 1826 et 1828. Nous écoutons la version de Charles Dutoit, la tête de l'Orchestre symphonique de Montréal.

Nous avons vu que les romans et nouvelles de Walter Scott ont inspiré Georges Bizet, Arthur Sullivan, Joaquin Rossini ou Hector Berlioz, dont nous venons d'écouter l'ouverture Waverly. Parmi les ouvrages lyriques adaptés de romans de Walter Scott, le plus connu est sans conteste le méga-tube de Donizetti, Lucia di Lammermoor, adapté du roman The Bride of Lammermoor, donc La fiancée de Lammermoor, par le librettiste Salvatore Camarano. Ce chef-d'œuvre tragique de Donizetti, cette partition fabuleusement orchestrée, offre de grands passages à la puissance dramatique, évoquant le romantisme noir d'un Weber, sans pour autant perdre de vue le bel canto. Nous allons en écouter quelques extraits dans la version Richard Boninge, avec John Sutherland et Luciano Pavarotti, à commencer par l'ouverture suivie du Chœur des chasseurs. Quand on parle de Weber, il n'est jamais bien loin.

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1: À la suite du Chœur des chasseurs et avant l'incontournable Air de la folie, écoutons l'admirable Grand Sextuor à l'acte 2 de Lucia di Lammermoor, qui réunit tous les protagonistes et le chœur, et qui, à lui seul, montre toute l'étendue du génie de Donizetti, puisqu'il préfigure rien moins que le quintet des maîtres chanteurs de Wagner.

Après cette géniale page de bravoure qui referme l'acte 2 de Lucia di Lammermoor, délectons-nous de l'air de la folie. Rappelons en deux mots la situation. Au second acte, nous sommes dans la version italienne en trois actes, Lord Henry Ashton a manigancé pour que sa sœur Lucy ne puisse convoler avec son ennemi juré, Edgard Ravenswood. Il la force alors à épouser Lord Arthur Bucklow. Mais au troisième acte, au cours des noces, Lucy poignarde Lord Arthur et sombre alors dans la folie, prétexte à un air ultra célèbre, magnifié par la stupenda.

0: et dire que nous n'aurions peut-être pas eu ce merveilleux coloratour si Richard Boninge n'avait pas été dans les parages, car c'est bien lui qui a encouragé celle qui devint sa femme, Jane Sutherland, à explorer ce registre aigu de sa voix, elle qui se pensait soprano dramatique. S'il fut pour elle un Pygmalion en quelque sorte, elle sut l'en remercier en devenant la stupenda, la stupéfiante, et pour lui, et pour nous, public ébahi et admiratif.
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0: Après avoir parcouru tous ces ouvrages de valeur variable, on est en droit de se demander si ce qui fait l'essence même des romans de Walter Scott, à savoir cette écriture si prenante, qui, à l'instar des romans de Jack London, emporte le jeune adolescent dans des contrées sombres de l'histoire et dans des aventures et passions hautement stimulantes, on est en droit, effectivement, de se demander si l'opéra, au sens large, a su adapter ce romancier et poète de génie sans le trahir. Fort de ce postulat, il n'est pas interdit de trouver que la meilleure adaptation d'un roman de Walter Scott n'est autre que le Freischütz de Karl Maria von Weber. Seulement voilà, il y a un hic, le Freischütz n'est pas un roman de Walter Scott. Pourtant, cette histoire qui se déroule en Bohême durant la première moitié du XVIIe siècle, en pleine guerre de 30 ans, présente à bien des égards des thèmes parcourus par le romancier, dont la chasse n'est pas l'un des moindres. Mais c'est peut-être l'ambiance créée par Weber dans son opéra Der Freischütz, traduisons par le franc-tireur, qui stupéfie le plus et fait songer à la noirceur de l'Écosse médiévale de Walter Scott. Ce chef-d'œuvre épatera Beethoven et influencera directement Wagner. La scène de la gorge au loup à la fin du second acte aura effectivement des échos dans le vaisseau fantôme, entre autres.

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1: Sur Opéra, votre web radio préférée de France Musique, nous venons d'écouter la scène de la gorge au loup dans le Freischütz de Weber. Cette scène fantastique dans tous les sens du terme est située à la fin du second acte. Max, qui pour gagner la main d'Agathe se doit de remporter le concours de tir, s'est vendu à Caspar, qui lui-même invoque Samiel, le chasseur noir, autrement dit Satan. Durant cette scène, Max assiste à la fonte des balles magiques qui doivent lui permettre de gagner le concours de tir, mais il ignore que la septième balle n'obéira pas à sa volonté comme les autres, mais à celle de Samiel. Au cours du troisième acte qui va suivre et que nous allons écouter dans son intégralité, Agathe se prépare à son mariage, mais elle est envahie de sombres pressentiments. La dernière scène se déroule sur la place de tir en présence du prince Ottokar. Lorsque Max tire la septième balle, celle de Samiel, Agathe tombe, mais elle n'est que légèrement blessée et c'est Caspar qui expire en blasphémant. Max avoue son pacte avec Samiel. Grâce à l'intercession d'un ermite, il sera pardonné et pourra épouser Agathe. Il existe plusieurs grandes versions du Freischütz, dont celle de Kyle Bert, Erich Kleiber ou bien encore Furtwängler, mais c'est vers celle du fils Kleiber, Carlos, que nous allons aller, car c'est celle qui stupéfie peut-être le plus par sa perfection aristocratique, son élégance absolue et sa musicalité sans faille.

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la soprano américaine Patricia Neeway, qui eut autant de succès à l'opéra que dans le domaine de la comédie musicale des années 40 aux années 70, chantait ici « Totes We've Come », un des airs les plus marquants de l'opéra de Giancarlo Menotti, « Le Consul », en 1960 pour une production télévisée. Elle y incarne Magda Sorel, un des personnages principaux, dans le second acte. Désespoir, frustration, colère du personnage sont formidablement rendus par le talent de cet artiste. Poursuivons avec la deuxième scène du premier acte de Doctor Atomic, l'opéra de John Adams sur un livret de Peter Sellars, qui met en scène Robert Oppenheimer, le père de la bombe atomique durant la Seconde Guerre mondiale, et sa femme Catherine, durant l'essai nucléaire Trinity, réalisé au Nouveau-Mexique dans le cadre du projet Manhattan, qui mènera quelques semaines plus tard au largage sur Hiroshima et Nagasaki. Les personnages sont chantés par la soprano Julia Bullock et par le baryton Gerald Finlay. L'orchestre symphonique de la BBC est dirigé par le compositeur. L'œuvre a été créée en 2005.

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1: La soprano américaine Julia Bullock dans le rôle de Kitty Oppenheimer et le baryton canadien Gerald Finley dans celui de son mari Robert Oppenheimer, Opie pour les intimes, dans le cinquième opéra de John Adams, Doctor Atomic. Écoutons l'air de Susanna à l'acte 1 de l'opéra du même nom, œuvre la plus célèbre du compositeur américain Carlyle Floyd, né en 1926 et mort en 2021. L'opéra, basé sur la Bible, est transposé dans le Tennessee rural et dans son air « Ain't it a pretty night », Susanna Polk, jeune femme innocente, exprime son émerveillement devant la beauté de la nuit.

qui d'autre que la soprano américaine Dawn Hawkshaw, originaire du Tennessee, pour interpréter la jeune et simple Susanna, personnage vivant dans le Tennessee des campagnes durant les années 50. Elle chantait ici l'air le plus célèbre du personnage, « Ain't it a pretty night ?»« N'est-ce pas une belle nuit ?» qui contraste avec le drame qui suivra, puisque Susanna est une transposition de l'histoire de Suzanne et les vieillards tirée du livre de Daniel dans l'Ancien Testament. L'œuvre fut créée au début de l'année 1955 et c'est le second opéra américain le plus joué au monde, essentiellement aux États-Unis, après Porgy and Bess de Gershwin. Cette scène nocturne peut par ailleurs faire penser à celle merveilleusement onirique de l'unique film de Charles Laughton, La nuit du chasseur, sorti sur les écrans en cette même année 1955. Retour à John Adams avec son œuvre pour baryton et orchestre de chambre de 1988, The Wound Dresser, le penseur de plaies en français. Cette œuvre est une mise en musique élégiaque et d'une grande profondeur, d'extrait du poème The Wound Dresser de Walt Whitman, qui décrit son expérience en tant que volontaire dans un hôpital durant la guerre civile américaine, la guerre entre les États, qui eut lieu de 1861 à 1865. Les thèmes sont la douleur et la compassion. Voici une interprétation de haut standing, celle du baryton autrichien Georg Nigel, lequel, 3 ans plus tôt, en 2014, donnait un formidable Winterreise avec Andreas Steyer, et qui s'y connaît donc dans le fait de s'approprier un texte. Il a un écrin en or pour le soutenir, les Berliner Philharmoniker, dirigé par Kirill Petrenko.

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1: The One Dresser de John Adams, d'après le poème éponyme de Walt Whitman, interprété en concert en 2017 par le baryton Georg Nigel et l'orchestre philharmonique de Berlin, dirigé par Kirill Petrenko. À présent, accueillons sur Opéra pour une petite demi-heure un artiste pop qui y trouvera toute sa place. Il s'agit de l'auteur-compositeur-interprète canado-américain né en juillet 1973, Rufus Wainwright. L'artiste, dont la voix est reconnaissable entre mille, chante aussi bien en anglais qu'en français, langue qu'il pratiqua à Montréal durant toute son enfance. Pour illustrer la chose, voici successivement les titres Crown of Love, tiré de l'album Northern Stars, et La Complainte de la Butte, sur des paroles du cinéaste Jean Renoir et une musique de Georges Van Paris.

0: Cette version de la complainte de la butte de Renoir Van Paris par Rufus Wainwright, qu'on découvrit en 2001 lors du visionnage de Moulin Rouge, le long métrage musical de l'Australien Baz Luhrmann, toucha un large public par sa simplicité et l'émotion qu'elle distille. Rufus Wainwright est marqué durant l'adolescence par la découverte du Requiem de Verdi, à tel point que la musique classique jouera un rôle très important dans sa carrière de compositeur. Il est né de parents musiciens avec lesquels il fait déjà des tournées à l'âge de 13 ans et joue du piano depuis ses 6 ans. Il est l'auteur de deux opéras, Prima Donna en 2009 et Adrien en 2018. Le 14 juin 2024, il paie son tribut à sa passion pour les Requiem et notamment celui de Verdi. Son Dream Requiem, Requiem de rêve, est donné en création mondiale à l'Auditorium de Radio France par le Philhar, l'Orchestre Philharmonique de Radio France, le Chœur et la Maîtrise de Radio France dirigée par Mikko Frank, avec la soprano Anna Prohaska et en narratrice de luxe, l'actrice Meryl Streep, laquelle un mois plus tôt avait reçu à Cannes une palme d'or d'honneur. Vous pouvez écouter cette très belle œuvre composée notamment en hommage aux victimes de la pandémie de Covid-19 sur le site de France Musique en libre accès. En 2016, Rufus Wainwright sort son album « Take All My Love's Nine Shakespeare Sonnets », sélection de 9 sonnets parmi les 154 écrits par le barde britannique. Voici les sonnets 20 et 10. Pour le premier, la voix parlée est celle de Fraley Hines. Pour le second, celle de Peter Eyre. Et pour les deux, la voix chantée est celle d'Anna Prohaska.
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Les feux d'artifice t'appellent, l'aria finale du premier opéra de Rufus Wainwright, créé en 2009, Prima Donna, interprété par la mezzo-soprano Anne-Sophie Fonauteur et l'ensemble instrumental Brooklyn Rider sur son album So Many Things. Tellement de choses, oui, tellement de belles choses a-t-on envie de rajouter. Rufus Wainwright, un artiste à l'éclectisme réjouissant. Si cette aire que nous venons d'écouter vous a donné envie de vous pencher sur l'opéra dans son entièreté, sachez qu'il en existe une intégrale en deux CD chez Deutsche Grammophon. Un petit intermède à présent dans ce programme consacré en grande partie à l'opéra américain avec la Rhapsodie nègre de Poulenc, son opus 1, créé en 1917, qui contient déjà tout l'humour du Parisien. Nous écoutons la version d'Anne-Sophie Fonauteur qui travestit sa voix à merveille, accompagnée par la formation d'origine, à savoir flûte, clarinette, quatuor à cordes et piano. L'instrument à 88 touches est joué par Bengt Forsberg.

La soprano Renée Fleming, accompagnée par l'orchestre du Met, sous la direction de James Levine, dans l'air de la lettre « Dearest Mama, I am writing »,« Chère maman, je suis en train d'écrire », tiré de l'opéra du compositeur américain Douglas Moore, « The Ballad of Baby Doe ». Cette œuvre fait partie du répertoire standard américain, au même titre que « Susanna » de Floyd ou « Porgy and Bess » de Gershwin. Le compositeur américain contemporain Jack Egy est né le 31 mars 1961. Il est surtout connu pour ses opéras et ses œuvres vocales. Egy est reconnu pour sa capacité à créer des œuvres émotionnellement puissantes et accessibles. Son opéra le plus célèbre est « Dead Man Walking », basé sur le livre éponyme de Sir Helen Prejean, laquelle s'est longuement battue contre la peine de mort, devenant conseillère spirituelle auprès de condamnés à mort.

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1: Un pot-pourri consacré au compositeur US Jack Egy sur Opéra, avec notamment une séquence tirée de son opéra Dead Man Walking avec Sir Hélène Préjean, les enfants et Sir Rose, les trois respectivement interprétés par Joyce DiDonato, les voix d'enfants du Houston Grand Opera dirigé par Patrick Summers et enfin Miesha Bruegger-Goshman, donc dans le rôle de Sir Rose. On a eu également le plaisir d'écouter la mezzo-soprano Adèle Charvet dans une des Songs of the Moon, les Chants de la Lune, avec Suzanne Manoff au piano. Et à l'instant, c'était un extrait de l'opéra de Jack Egy, The Great Scott, avec l'air I Want to be America's Soprano, Je veux être la soprano de l'Amérique, air interprété par la soprano Aileen Perez. L'orchestre de l'Opéra de Dallas était dirigé par Patrick Summers durant une représentation publique donnée en 2015. En 1972, le président américain Richard Nixon et sa femme ont fait une visite historique en Chine pour rencontrer le leader chinois Mao Tse-tung. Cet événement a marqué un tournant et cette rencontre a ouvert la voie à une normalisation des relations diplomatiques et commerciales entre les deux nations.

question. Cela a également conduit à l'admission de la Chine à l'Organisation des Nations Unies, entre autres. Le compositeur américain John Adams a cristallisé cette rencontre dans son opéra Nixon in China, créé en 1987. Nous écoutons l'air de Nixon à l'acte 1, News as a Kind of Mystery, dans lequel il exprime son émerveillement et sa réflexion sur l'importance historique de sa visite. Nixon est incarné par le baryton James Maddalena avec l'orchestre de Saint-Luc de New York, dirigé par Edo De Wart. C'est l'enregistrement réalisé en décembre 87 dans la foulée de la création de l'opéra.

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1: Le prologue de l'opéra The Voyage, œuvre en un prologue, trois actes et un épilogue, composé par Philip Glass en 1990. Le livret est l'œuvre de David Henry Wang et l'œuvre a été commandée à Glass par le Metropolitan Opera de New York pour commémorer le 500e anniversaire de la découverte de l'Amérique par Christophe Colomb. La première mondiale a eu lieu le 12 octobre 1992. L'exploration et la découverte sont les thèmes principaux, non seulement à travers l'histoire de Christophe Colomb, mais aussi en abordant des voyages dans l'espace et le temps. Le prologue que nous écoutions se déroule dans un cadre futuriste et met en scène un scientifique en fauteuil roulant qui voyage à travers l'univers sans jamais quitter le dit fauteuil. Ce personnage symbolise l'esprit d'exploration et de découverte. Les interprètes placés sous la direction de Dennis Russell Davies étaient les forces de la ville autrichienne de Linz, en l'occurrence l'orchestre Bruckner de Linz et le chœur du théâtre d'État de Linz. Retrouvons à présent l'opéra de Carlyle Floyd, Susanna.

Bleach et Susanna, personnage interprété par le baryton basse Samuel Ramy, et la soprano Renée Fleming à l'acte 2, scène 3 de Susanna, l'opéra de Carlyle Floyd, de grand standard des scènes américaines. Il chantait l'air That's Mighty Pretty Singing, c'est très joli de chanter, ce que nos deux artistes font à merveille, sarcasme à part. Auparavant, c'était l'air qui précède ce duo dans l'opéra The Trees on the Mountain, les arbres sur la montagne, mais dans un autre enregistrement où Susanna est incarnée par la soprano anglaise Kate Royal, dont la voix pure, claire et lumineuse convient sans doute mieux au personnage de la jeune Susanna que celle, on est bien d'accord, extraordinaire d'expressivité de Renée Fleming, mais peut-être trop mature pour le rôle. Retrouvons John Adams et un extrait de son opéra en deux actes, The Death of Klinghoffer, sur un livret d'Alice Goodman, la librettiste de Nixon in China. Créée en 1991 à La Monnaie, à Bruxelles, l'œuvre est basée sur un événement réel, à savoir la prise d'otage du navire Achille Lauro en 1985 par des membres du Front de Libération de la Palestine qui a conduit à l'assassinat de Léon Klinghoffer, un passager juif américain en fauteuil roulant.

0: L'aria Black Swan, extraite de l'opéra Le Médium de Giancarlo Menotti, dans un arrangement de Francesco Turisi, ici au violoncelle, au banjo et à l'accordéon, pour accompagner la chanteuse folk Rhiannon Giddens. Poursuivons avec Menotti et son opéra en un acte, The Old Maid and the Thief, La vieille fille et le voleur, composé et créé en 1939. C'est un des premiers opéras composés spécifiquement pour la radio. C'est une histoire alambiquée de morale et de pouvoir féminin maléfique. Le livret étant écrit par Menotti lui-même. L'opéra est connu pour un air et un duo devenus populaires. What curse for a woman is a timid man. Quelle malédiction pour une femme est un homme timide. Et When the air sings of summer. Quand l'air chante l'été. Nous les écoutons tous les deux, le premier par la soprano Nicole Franklin dans le rôle de Laetitia, le second avec la même, rejointe par le baryton Blake Davidson dans le rôle de Bob. Tous deux sont sous la direction de la chef d'orchestre Victoria Band à la tête du Lone Spring Arts Orchestra.
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3: Nous arrivons presque à la fin de notre périple américain avec ces quelques extraits de The Old Maid and the Thief, l'opéra radiophonique commandé en 1939 à Menotti par la NBC, la National Broadcasting Company, déjà une grande chaîne de radio américaine à l'époque et qui se développa encore plus avec l'arrivée de la télévision. C'est la NBC qui, en 1937, avait créé l'orchestre symphonique de la NBC tout spécialement pour Arturo Toscanini, en lui offrant un contrat très lucratif, collaboration grâce à laquelle on a aujourd'hui au disque tous les merveilleux enregistrements du maestro qui s'échelonnent de 1937 à 1954.

Londres et Krasnoïarsk en Sibérie, deux villes et une distance de 7051 km. Ou plutôt un trajet qu'on peut faire en voiture en 83 heures, il paraît, en conduisant prudemment, bien entendu. Mais qui aurait fait une chose pareille? En tout cas, il y en a un qui a fait ce trajet plusieurs fois, et même si c'était en avion, il faut être bien motivé pour tenter un pareil périple. Eh bien, Dimitri Vorostovski était plus que motivé. En 1989, c'était pour participer au concours de la BBC Singer of the World Competition à Cardiff, où le jeune baryton russe, déjà connu dans son pays, remporta devant Brent Erfel. Dans le final, il interpréta l'air de Renato, extrait du troisième acte de Bal masqué de Giuseppe Verdi, que voici précédé par l'air d'Amelia.

C'était la soprano Sandra Radvanovsky et le baryton Dimitri Vorostovsky dans la première scène du troisième acte de Bal masqué de Giuseppe Verdi. Dans ces airs d'Amelia et de Renato, ces deux chanteurs étaient accompagnés par l'Orchestre Philharmonique de Russie, dirigé par Constantin Orbelian. Si le concours de 1999 à Cardiff a lancé la carrière internationale de Vorostovsky, dans les années suivantes, il est resté concentré principalement sur la musique italienne et la musique russe, où on l'a vu sur scène d'opéra et entendu dans les enregistrements dans le répertoire du bel canto italien. Mais 8 ans plus tard, il croise le chemin de Neville Marriner et son orchestre, et de cette rencontre est né un enregistrement des airs baroques dont je vous propose d'écouter ceux de Carissimi et Stradella avec, pour commencer, un appel à la guerre de la plume d'Antonio Vivaldi.

0: La Pietà Signore d'Alessandro Stradella à la fin de cette sélection d'air baroque enregistrée en 1997 par l'orchestre de St. Martin in the Fields sous la direction de Sir Neville Mariner et avec le baryton Dimitri Horostovsky comme soliste. Ce qui témoigne l'intérêt du chanteur russe pour la période qui marque les débuts de l'opéra et son amour pour ce répertoire italien arrangé pour l'occasion par Julian Reynolds.
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0: Et justement, le répertoire italien. Arrêtons-nous un peu dans cette époque où Rossini composait frénétiquement, Donizetti brillait, privé de rival tout d'un coup après que ce dernier a arrêté d'écrire les opéras, et Mascagni, à 27 ans, en 1990, arriva avec ce qu'on appelle aujourd'hui le vérisme. Le romantisme italien était toujours un terrain de prédilection de Dimitri Horostovsky, sa voix y prend tout son envol, et je vous propose de l'écouter dans l'air de Figaro, de Guillaume Tell et celui d'Alfio, extrait du premier acte de Cavalleria Rusticana, où il est accompagné par la soprano Jessie Norman en sa toute sa fabuleuse.

0: Je crois qu'avec ces deux airs d'Alfonso, extraits de La Favorite de Gaetano Donizetti, la preuve était faite de l'attachement de Dmitri Vorostovsky au bel canto italien. Dans cette capture, il était accompagné par l'orchestre philharmonien, dirigé par le chef autrichien d'origine roumaine, Ion Marin.
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0: Et nous quittons l'Italie pour le moment, non seulement pour voyager géographiquement parlant, mais surtout pour nous rendre au cœur de l'âme russe, même si de la part d'un immigré, cela peut sembler un peu faux, mais pas tant que ça. Rachmaninov a toujours su préserver ses racines russes, et cela s'entend bien, surtout dans son œuvre vocale. Il utilise même le texte de Victor Hugo traduit en russe. En 1996, lors de cet enregistrement pour Philips, Dmitri Vorostovsky est accompagné au piano par Mikhail Arkadiev.

0: Nous étions de retour dans le répertoire russe, celui de la chanson plus précisément. Notons juste que le dernier morceau était de Georgi Svyridov, un compositeur russe du XXe siècle que Vorostovsky a rencontré, notamment à l'occasion du présent enregistrement.
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0: Si le baryton russe était un chanteur énigmatique dont les prestations suscitaient beaucoup d'émotions, il y a tout de même un rôle d'opéra pour lequel il était littéralement né, comme l'écrivait New York Times à l'époque. C'était Eugène Onegin, et avec Vorostovsky, c'était un véritable sommet d'interprétation, un Onegin le plus abouti qu'on a pu entendre depuis bien longtemps. Les Parisiens chanceux ont pu assister à ses représentations au Théâtre du Châtelet au début des années 90. En témoignage de ce succès énorme, un disque enregistré par l'Orchestre de Paris, dirigé par Semyon Bychkov, est sorti en 1993 chez Philips. Voici donc le troisième acte de Eugène Onegin de Tchaïkovski.

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0: C'est Eugène Onéguine, le troisième acte de l'opéra notamment, un enregistrement réalisé en 1992 à la Mutualité à Paris avec l'Orchestre de Paris et Semyon Bychkov à sa direction. C'était l'acte qui met en scène non seulement Onéguine, magistralement campé ici par Dimitri Vorostovsky, mais aussi Tatiana, chantée par la soprano Nucha Fucile et le prince Gremin, magnifiquement incarné par la basse russe Alexandra Anisimov.
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0: Si Dimitri Vorostovsky, en cours de sa carrière, a bien étendu son répertoire, comme pratiquement tout chanteur qui arpente les scènes et maisons d'opéra partout dans le monde, il a aussi prêté sa voix à un projet cinématographique de grande envergure. En 1996, il chante dans une partie de la bande originale d'une série documentaire portée sur une partie de l'histoire de la Russie allant de 1924 à 1953. Ce qui concorde avec l'avènement de Staline, sa prise de pouvoir en Russie, la Deuxième Guerre mondiale et la mort du dictateur. Une période qui s'est soldée par une grande souffrance et par des millions de morts partout dans le pays. La musique de cette série impressionnante, longue de 10 heures, a été composée par Stanislas Sirevitch. Écoutons.

0: Après la musique de Stanislas Sirevitch, on a entendu un air d'opéra russe et un autre en italien. En effet, c'était l'air du prince de l'opéra de Nikolaï Rimsky-Korsakov, Kashchei l'Immortel, chanté par le baryton Dmitri Vorostovsky. Et juste après, c'était le comte et Léonora dans l'Oudiste, un air extrait du quatrième acte de Troubadour de Giuseppe Verdi. Le rôle de Léonora était chanté par la soprano Sandra Radvanovsky.
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0: Mais ce n'était pas une transition vers la musique du maître italien, car nous restons encore en Russie, mais nous revenons juste dans le monde de l'opéra et dans un des rôles où Dmitri Vorostovsky a laissé une trace indélébile qui a marqué ses débuts en Occident d'une part et qui l'a lié à l'opéra de Nice d'autre part. Il a su saisir cette chance en offrant au public une prestation grandiose de rôle du prince Yeletsky dans La Dame de Pique de Tchaïkovski. Quelques années plus tard, l'œuvre fut enregistrée par l'Orchestre symphonique de Boston sous la direction de Seiji Ozawa. Dans cette capture, le ténor Vladimir Atlanov en Hermann et Mirella Freni en Lisa sont exceptionnels et Dmitri Vorostovsky leur est égal en tout point. Je vous propose d'écouter le début du deuxième acte, l'extrait qui se termine par la danse des bergers.

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1: C'est un voyage sans retour qui nous attend dans les 3 heures à venir sur votre web radio lyrique signée France Musique et sur l'appli Radio France. Un voyage sans retour qui commence du côté de la zarzuela espagnole avec un magnifique ténor péruvien du nom de Juan Diego Flores.

thème célébrissime en Espagne, et pas seulement, Adios Granada est tiré d'une zarzuela, le genre lyrique espagnol léger. Une zarzuela nommée Les émigrants, qu'une certaine Victoria de Los Angeles rendit si fameux en 1958. Mais encore plus universellement connu comme l'un des plus grands chants de liberté du monde est le Chœur des esclaves dans le Nabucco de Verdi, qui nous permettra également d'écouter à suivre Ludovic Tézier. Un chant inspiré du psaume 137 de la Bible et qui compte justement la réduction en esclavage du peuple hébreu à la suite du siège de Jérusalem par Nabucodonosor à la fin du VIe siècle.

Voyage sans retour sur Opéra et sur France Musique avec un personnage biblique à suivre, celui de Moïse, sous la plume toute belle cantiste de Gioachino Rossini. Moïse en Égypte, tel est le titre de son opéra commandé par le Teatro San Carlo de Naples. Et le succès, il l'obtiendra dès les premières représentations en 1818 et encore davantage par la suite, notamment grâce à la prière qui suit, ajoutée au dernier acte dans une version ultérieure de l'œuvre. Et c'est cette prière qui accompagna le compositeur à la basilique Santa Croce de Florence en 1887, lorsque son corps fut ramené de Paris où il était mort 20 ans plus tôt.

Un festival Tebaldi sur votre web radio lyrique signée France Musique pour l'application Radio France. La grande soprane italienne Renata Tebaldi, à qui juste auparavant Mélodie Moore rendait hommage dans un rôle qui vit Tebaldi exploser sur scène lors de la réouverture de la Scala de Milan en 1946, repérée et engagée pour l'occasion par un certain Arturo Toscanini. Bel canto, quand tu nous tiens et que tu chantes l'exil, dans la voix d'une autre très grande soprano à suivre sur Opéra et sur France Musique, Diana D'Ambrao, et sous la plume du grand maître du genre avec Bellini, j'ai nommé Gaetano Donizetti. Cela donne ce duo et cet air de Maria Stuarda, prisonnière et bientôt exécutée, qui, autorisée à profiter du grand air au château de Fotheringay, où elle est tenue captive, se souvient des moments heureux de son enfance et de son adolescence en France.

pas le plus connu des Manon Lescaut que celui de Puccini, sauf pour cet air dividement servi par René Fleming, où Manon, seule et perdue, se révèle bien plus émouvante que le personnage original de Gourgandine qu'en fait l'abbé Prévost dans son roman. Manon exilée par la justice française à la Nouvelle-Orléans, Manon que des Grieux est finalement parvenu à accompagner, et lorsqu'il part chercher de l'eau pour elle, Manon qui se croit abandonnée. Desgrieux reviendra, mais trop tard, et Manon, épuisée par la traversée, meurt dans ses bras. Un thème de l'exil, du voyage sans retour qui décidément poursuit Puccini, que ce soit dans Madame Butterfly ou dans La fiancée du Far West, pour rebondir sur le thème américain, ou bien encore dans Giannis Kiki, pour dire adieu à Florence.

Comment quitter Giannis Kiki sans ce morceau de bravoure de Rinuccio qui, pour épouser Loretta, aurait bien besoin que son futur beau-père, Giannis Kiki, l'immigré florentin, détourne au moins une partie de l'héritage d'un vieil oncle décédé, héritage qui doit aller intégralement à un monastère voisin. Sans transition, nous voici partis pour la Russie, sur Opéra et sur France Musique, avec Borodine et son opéra Le Prince Igor, où celui-ci, le prince Igor, fait prisonnier par les Polovdiens, chante sa disgrâce et son tourment d'avoir été capturé.

Après le prince Igor, Sadko. Sadko est le chant des trois marchands, tous chantant avec nostalgie leur patrie, successivement le marchand viking, incarné par l'Ukrainien Boris Gmyria, dont la carrière ne connut pas le succès que lui autorisait sa voix, car il avait accepté de chanter devant l'envahisseur allemand pendant la Deuxième Guerre mondiale, ce qui lui sera toujours reproché par les autorités soviétiques. Puis c'était le ténor Sergueï Lemeshev, au timbre incroyablement doux et lumineux, dans le rôle du marchand indien. Puis le baryton d'origine arménienne Pavel Lisitsyan, dans celui du marchand vénitien. Nostalgie, et quelle nostalgie sur Opéra et sur France Musique, avec celle de celui qui plus jamais ne pourra non seulement revoir son pays et les siens, mais ne pourra pas non plus trouver le repos, le Hollandais volant, qui offrira à Wagner l'un de ses premiers grands succès à l'opéra.

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Merveilleux Mathias Goerne dans le rôle du Hollandais condamné à l'exil éternel dans le vaisseau fantôme de Wagner, ou à suivre dans ses leaders de Schubert, orchestré dans ce projet enregistré aux côtés des membres de la Philharmonie de Chambre de Brême, et toujours sur le thème du voyage, disons, subi, contraint, avec ou sans retour, ou bien le thème du voyage sacré, celui du pèlerin. Puis ce sera Schubert toujours, et son double. Doppelgänger, incroyable lead, là aussi merveilleusement orchestré et magnifiquement interprété par Stéphane Degout dans ce rêve, mon rêve, c'est le nom du projet emmené par Raphaël Pichon.

Raphaël Pichon et ses projets ô combien personnels et passionnés, et la grande sensibilité et merveilleuse voix de Stéphane Degout dans ce lead de Schubert qui, orchestré et interprété de la sorte, nous emmène irrémédiablement vers l'opéra et ses ressorts dramatiques. Stéphane Degout que nous retrouvons dans la musique de Schumann cette fois-ci et au sein de ses scènes de Faust. Un Faust qui s'est condamné lui-même à l'exil de sa propre condition humaine. Et dans la troisième partie de ces scènes de Faust, le chant intimiste et philosophique du docteur Marianus. La troisième partie, c'est celle de la transfiguration de Faust.

La Constance de Jane Archibald, tombée aux mains des pirates, a été livrée au Pacha Selim, bien loin de son fiancé Belmonte, et dans cet exil pour le moins forcé, elle évoque avec nostalgie la figure de l'être aimé dans l'enlèvement au sérail de Mozart. Exil, voyage sans retour prévisible sur votre web radio lyrique signée France Musique pour l'appli Radio France, eh bien le monde de l'opéra en regorge. Tenez, c'est exactement ce qui arrive à l'Italienne à Alger de Rossini. Enlevée elle aussi, et pour l'interpréter, cette Italienne, la plus merveilleuse des Italiennes de nos jours, la tellurique Cecilia Bartoli et sa maîtrise unique des vocalises du bel canto, toujours dans le jeu le plus vivant.

Merveilleuse Cecilia Bartoli au deuxième acte de L'Italienne à Alger de Gioachino Rossini. Humour, rythme et puissance imaginative qui ne sont pas totalement sans rapport avec la musique de celui que j'ai choisi pour refermer ce programme lyrique sur les chemins de l'exil, volontaire ou non, deux possibilités qui se rejoignent pour finir dans America, extrait du fameux West Side Story dont la musique est signée Leni Bernstein. Exil qui semble subi d'un côté pour les garçons qui ont notamment perdu le pouvoir qu'ils avaient sur les filles à Porto Rico, et fille qui, elle, de l'autre côté et tout naturellement, ne regrette pas une minute leur émigration aux États-Unis, où malgré les difficultés, elles ont enfin accès à une forme d'indépendance.

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1: Paul Robeson a marqué l'histoire avec son interprétation inoubliable de Old Man River, tirée du musical Showboat de Jerome Kern et Oscar Hammerstein. Il possédait cette merveilleuse voix de basse qu'il pouvait mettre au service de ses autres activités, notamment d'un point de vue social et politique. Il était un sportif accompli, un avocat, un acteur de théâtre et de cinéma, figurant notamment à l'affiche de l'adaptation de Showboat en 1936 dans le film de James Whale. Son interprétation de Old Man River transcendait la simple performance musicale. Robeson, en tant qu'activiste engagé contre le racisme et l'injustice sociale, avait fait de cette chanson un symbole de la lutte des Afro-Américains face à l'oppression. Il modifiait d'ailleurs souvent les paroles pour refléter un message plus combatif et moins résigné, changeant par exemple l'original « I'm tired of living and scared of dying »« Je suis fatigué de vivre et j'ai peur de mourir » en « I must keep fighting until I'm dying »« Je dois continuer de combattre jusqu'à ma mort », gardant le refrain alors que ce vieux bonhomme de fleuve poursuit imperturbablement son cours, le cours du Mississippi, comme métaphore de la vie.

Ballad for Americans, ballade pour les Américains, s'intitulait à l'origine Ballade pour l'oncle Sam. Elle a été composée par Earl Robinson sur des paroles de John Latouche. Il s'agit d'une grande célébration de l'identité, de la résilience et de l'unité américaine. C'est en 1939, lors de la production Think for Your Supper du Federal Theatre Project, que cette puissante ballade a fait ses débuts. Solistes, chœurs et orchestres étaient réunis pour raconter la naissance des États-Unis. La chanson a évolué et avec le légendaire Paul Robeson comme soliste, elle est devenue l'emblématique Ballad for the Americans que nous venons précisément d'écouter. La voix riche de Robeson a porté le message sur les ondes de la radio CBS en novembre 1939, un succès radiophonique historique dans l'histoire des médias américains. Puis dans la foulée, en 1940, fut gravé le disque que nous écoutions. Cet hymne a par la suite été joué un peu partout, lors de conventions politiques par exemple, ou bien par les GI eux-mêmes durant la Seconde Guerre mondiale. Dirigeons-nous à présent vers les années 1932-1933.

Paul Robeson, en 1932 et 1933, chantait avec Ray Noble et son orchestre le titre de George Clutsam, « My Curly-Headed Baby », rejoint par le pianiste et arrangeur Rusland Clapham pour le traditionnel « The Pilgrim's Song » et le « Since You Went Away » de J. Rosamond Johnson sur un texte de James Weldon Johnson, puis à nouveau avec Ray Noble et son orchestre pour « Blue Prelude » de Joe Bishop et Gordon Jenkins. Des enregistrements réalisés par HMV et Master's Voice. Par ailleurs, durant toute sa période HMV, qui s'étend de 1928 à 1939, Robeson grava quelques plages pour la RCA et pour la Victor Recordings entre 1925 et 1940, notamment Ballad for Americans, que nous écoutions précédemment. Écoutons le chanteur respectivement à la fin de l'année 1945 et à la fin de l'année 1947 dans des gravures de spirituals pour la Columbia avec Lawrence Brown au piano, lequel donne même de la voix.

Paul Robeson voyait la musique et l'art comme des outils puissants pour faire progresser les droits civiques et promouvoir la solidarité internationale. Ainsi, il chantait, ainsi, il agissait. Un exemple parmi d'autres, son engagement auprès des mineurs gallois lors de leur grève historique en 1957. Comme il ne pouvait pas quitter les États-Unis du fait de ses positions pro-communistes, lesquelles avaient entraîné la confiscation de son passeport par les autorités américaines, eh bien il participa néanmoins à un concert pour les mineurs gallois lors d'un festival qui avait lieu au Pays de Galles, en utilisant une liaison téléphonique pour chanter et s'exprimer devant eux, se faisant des amis pour la vie. Un an plus tard, en 1958, il put enfin les rencontrer et donna un concert à Londres après 9 ans d'absence sur le vieux continent.

0: Paul Robeson en concert à Londres au Royal Albert Hall le 10 août 1958, muni de sa voix de basse noble et chaleureuse. Notre homme servit la lutte contre la ségrégation raciale et pour l'avancée des droits civiques des Afro-Américains au XXe siècle, au même titre que son pendant féminin, la chanteuse Marianne Anderson, et à l'instar d'autres personnalités dans d'autres domaines, tels que les politiques Martin Luther King et Malcolm X, Mohamed Ali sur le ring, James Baldwin ou Maya Angelou dans leurs livres. Si vous souhaitez un bel objet qui regroupe la quasi-totalité des enregistrements de Paul Robeson, il existe et s'intitule « Paul Robeson, Voice of Freedom ». Il regroupe 14 compacts disques bien remplis, enchâssés dans un très beau livre, bien écrit, richement documenté et iconographié. Cette voix de la liberté a par ailleurs inspiré bon nombre de chanteurs dans le domaine de la musique classique américaine et même européenne. Mais ceci est une autre histoire.
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0: Wolfgang Sawallisch, dont on pouvait fêter le centenaire de la naissance en 2023, n'est peut-être pas le premier chef d'orchestre qui vient à l'esprit quand on cherche à s'enivrer de l'art du compositeur d'Electra, Richard Strauss. Au premier rang, on pense Böhm, Karajan, Scholti. En réalité, Sawallisch fut un maître en la matière. En témoignent les 5 intégrales qu'il enregistra pour EMI, la surnommée Electra, La femme sans ombre, Intermezzo, Friedenstag et Capriccio, sans oublier les bandes magnifiquement préservées par Orfeo, à savoir son Ariane Anaxos salzbourgeoise, ainsi que sa femme silencieuse et son Arabella gravée, elle, à l'opéra de Munich. D'ailleurs, Arabella fut un temps édité par EMI, qui en avait obtenu la licence. De fait, on peut trouver dommage de ne pas retrouver cette Arabella de haut standing, Fischer Dieskau, Varadi, Donat, Berry, excusez du peu, dans le coffret de l'intégrale des opéras de Sawallisch chez Warner Classics, lequel coffret va inspirer le pot-pourri à venir. Nous commençons par le premier air d'Electra à l'acte 1, Allein fait ganz allein, seul à tout à fait seul, l'un des moments les plus intenses de cet intense ouvrage. Dans cet air, Electra exprime sa solitude et sa douleur profonde après la mort de son père, Agamemnon, assassiné par sa mère, Clytemnestre, et son amant Égiste. L'esprit de vengeance et de haine la consume et l'anime, mais on la voit déterminée dans sa souffrance, ici incarnée par la soprano hongroise Eva Marton en 1990.

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1: Le ténor allemand René Collot en 1987 dans La femme sans ombre de Richard Strauss, la version de Wolfgang Savalich avec le superlatif orchestre symphonique de la radio bavaroise, comme précédemment dans l'extrait d'Electra. René Collot incarnait ici l'empereur au début de l'acte 2 dans l'air Falke, Falke, du Fieder gefundener, au cours duquel l'empereur exprime son soulagement et sa joie après avoir retrouvé son faucon qu'il croyait perdu. Faucon, faucon, te voilà retrouvé, que ton vol est glorieux, car tu es de nouveau à mes côtés, ta présence me redonne vie. À suivre, deux autres extraits d'opéra de Strauss, toujours en compagnie de Savalich et de l'orchestre symphonique de la radio bavaroise, à commencer par le duo Christine Robert dans Intermezzo, incarné par Lucia Pop et Dietrich Fischer-Dieskau en 1980. Nous sommes dans cette comédie bourgeoise avec des interludes symphoniques en deux actes, tels que l'avait indiqué le compositeur lui-même. Il s'agit du duo Er ist sicher kein Gauner à l'acte 2. Il n'est sûrement pas un escroc. Le livret est de la plume du compositeur qui y a intégré des éléments autobiographiques. À la suite, nous écouterons la fin du court opéra Friedenstag, Jour de paix.

0: La fin de l'opéra de Richard Strauss, Friedenstag, absolument grandiose, avec des effectifs choraux exceptionnels, puisqu'on avait deux chœurs, à savoir le chœur de l'opéra d'État de Bavière, ainsi que le chœur de la radio bavaroise, ça fait beaucoup de monde, avec bien sûr l'orchestre symphonique de la radio bavaroise, dirigé par Wolfgang Sawallisch. Un petit mot sur Friedenstag, c'était le moment de la résolution de cette histoire, dont le livret est signé par l'Autrichien Josef Gregor. Au début de cet extrait de 15 minutes, la fin de l'opéra, donc, on écoutait la basse Kurt Mohl dans le rôle du commandant de l'armée assiégeante, disant « Heur, commandante », qui implore alors la sagesse du commandant de la ville assiégée, incarné par le baryton Bernd Weichel, lequel va prendre une décision cruciale, renonçant à son intention initiale de faire sauter la forteresse et décidant de se rendre pour éviter une destruction inutile et sauver par là même ses habitants. La traduction du titre de l'œuvre Friedenstag est « Jour de paix », CQFD. Dans le rôle de Maria, n'oublions pas la soprano allemande Sabine Haas, qui faisait ici des merveilles.
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0: Un compositeur tombé dans l'oubli a été ressuscité au Victoria Hall de Genève le 12 décembre 2023. Il s'agit du français Camille Erlanger, né en 1863 et mort en 1919 à l'âge de 55 ans. Il avait connu le succès et la gloire de son vivant. Il reçut l'enseignement de Léo Delibes et remporta le premier Grand Prix de Rome avec sa cantate Velleda. Essentiellement compositeur d'œuvres lyriques, il était normal que ce fût par ce truchement qu'il nous revint aux oreilles et à la mémoire. Parmi ses multiples opéras, c'est La Sorcière qui a été choisie par le chef Guillaume Tournière. Et c'est ainsi qu'un ouvrage qui n'avait pas été joué depuis plus d'un siècle était redécouvert. Tolède au XVIe siècle, Enrique, un noble catholique amoureux d'une pauvre qui plus est et surtout musulmane, prénommée Zoraya, vivent un amour impossible car interdit, considéré par l'Église comme hérétique. Elle sera obligée par la Sainte Inquisition à avouer être une sorcière et elle le fera pour sauver son amoureux, sera condamnée au bûcher et verra à la fin de l'opéra son amant la rejoindre dans les flammes. Nous écoutons un extrait du second acte qui contient une grande scène d'amour. Je vous laisse découvrir cette musique sensuelle, lyrique et pour tout dire très qualitative. Ravel le disait en d'autres mots tout aussi élogieux et Mahler, tout autant que son assistant Bruno Walter, dirigèrent un autre opéra d'Erlanger, Le Juif polonais. Nous sommes donc entre de bonnes mains. C'est la soirée de la recréation du 12 décembre 2023 que nous écoutons grâce au label B Records qu'il a édité dans un très bel écrin, un livre-disque du plus haut intérêt.

0: Nous écoutions le second acte de La Sorcière, opéra de Camille Erlanger, créé en 1912 et exhumé par le chef français Guillaume Tournière, qu'il a recréé en 2023 au Victoria Hall de Genève, à la tête du chœur et de l'orchestre de la Haute École de Musique de Genève. Dans le rôle du chef des archers Dan Henrique, le ténor Jean-François Borras, et dans celui de son amour interdit, la mauresque Zoraya, la soprano Andrea Soare. Une édition B-Records.
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0: Le 7 juin 2023, Roberto Alagna fêtait ses 60 ans. C'est un an plus tard que les éditeurs ont décidé de mettre le paquet pour le fêter dignement, comme il se doit. Notamment son nouveau label, Aparté, avec un second disque titré 60, dont nous avons déjà entendu des extraits sur Opéra. Et bien sûr, Warner Classics, qui réunit les 16 intégrales d'opéra que le franco-sicilien enregistra entre 1992 et 2017 pour les labels EMI, Erato et Virgin Classics. Le ténor au timbre doré et velouté a fait durant de nombreuses années, et notamment durant la première décennie de sa carrière, entre le début des années 90 et le début des années 2000, présenté dans ce coffret, le bonheur des mélomanes, grâce à sa voix puissante, vibrante, passionnée, chaleureuse, solaire, souple et élégante. Nous débutons notre premier segment par le songe de Desgrieux dans la Manon de Massenet, gravé en 1999 à La Monnaie, avec en chef de troupe Antonio Papano.

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1: Un pot-pourri Roberto Alagna avec à l'instant son Rodolfo dans Che Gelida Manina, immortalisé dans l'intégrale de la Bohème de Puccini gravée pour Decca en 1998 avec Riccardo Chailly. Auparavant et à la suite du songe de Desgrieux dans Manon de Massenet, nous avions un autre Massenet de légende, Werther avec Pourquoi me réveiller et le duo N'achevez pas hélas gravé en 1998, avec celle qu'il avait épousée 2 ans plus tôt, la Roumaine Angela Gheorghiu, dans le rôle de Charlotte, et un de ses chefs de prédilection, Antonio Papano. Enfin, juste avant la Bohème, il y avait un autre Puccini, La Tosca, londonienne, enregistrée en l'an 2000, toujours avec Gheorghiu et Papano, et accessoirement bande originale du film de Benoît Jacquot. On continue avec le Duetto Cantabile Parigi o Cara, à l'acte 3 de La Traviata, un live où Roberto Alagna en Alfredo et Tiziana Fabricini en Violetta subliment l'intime et l'émotion tendre de ce duo verdien lors d'un live inoubliable mené par le maestro Riccardo Muti à la Scala en 1992.

le Manrico fier, radieux, puissant et triomphant de Roberto Alagna dans le Trouvère de Verdi à la fin de l'acte 3 dans un dit Quella Pira inoubliable. Un enregistrement EMI réalisé en 2001 avec l'Orchestre Symphonique de Londres et le compagnon de route et vieux complice Antonio Papano à la baguette, sans oublier la Leonora d'Angela Georgiou. Terminons en beauté avec une intégrale des Contes d'Hoffmann enregistrée entre 1994 et 1996 à l'Opéra de Lyon sous la baguette de Kent Nagano pour Erato, qui mit sur orbite la carrière d'Alagna, à moins que ce ne soit le contraire.

La vie et les prophéties du prophète Élie, selon le récit biblique au premier livre des Rois, furent retracées dans une œuvre monumentale composée entre 1845 et 1846 par Mendelssohn, fier de son succès remporté avec l'oratorio Paulus et en pleine redécouverte des maîtres anciens Bach et Handel. Ce second oratorio aux proportions imposantes, dont nous écoutions ici un premier extrait avec le ténor Alan Clayton dans l'air d'Abdias, suivi du chœur, c'est bien sûr Élias. À l'origine, le texte fut tiré directement de la Bible luthérienne sur les recommandations du théologien et prédicateur Julius Schubring et écrit en allemand. Mais Mendelssohn eut l'idée de créer son œuvre durant le Festival triennal de musique de Birmingham, sachant qu'il y trouverait un public traditionnellement amateur d'oratorio. Il le fit alors traduire par l'écrivain, librettiste et violoniste William Bartholomew. Et c'est dans la langue de Shakespeare que l'œuvre connut sa première représentation sous le titre d'Elijah. Nous sommes dans l'enregistrement LSO Live avec Antonio Papano à la baguette, un concert enregistré fin janvier 2024. Dans cet enregistrement, c'est le baryton basse Gerald Finlay qui incarne royalement Élie. Nous allons écouter deux de ses airs marquants. Tout d'abord, « Is not his work like a fire ?» où Élie proclame la puissance de la parole divine dans un moment de triomphe. Nous sommes en plein dans la scène du miracle de la pluie. Puis, enchaînés, nous partirons vers la deuxième partie avec l'air « It is enough, O Lord, now take away my life » où Élie, accablé par le désespoir et l'hostilité, implore Dieu de mettre fin à ses jours. Cette transition illustre la lutte intérieure du prophète oscillant entre espoir et désespoir.

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1: Au désespoir d'Elie dans la seconde partie de l'oratorio Elias de Mendelssohn, ou ici Elijah, puisque chanté dans sa version anglaise, la réponse de Dieu au travers de l'apparition des anges est de lui apporter réconfort et soutien. Le message transmis par nos amis ailés soulignant que la vie d'Elie n'est pas terminée et qu'il a encore une mission à accomplir. C'était un extrait de la version enregistrée en public en janvier 24 au Barbican Hall de Londres, avec Gerald Finlay dans le rôle d'Elie et dans celui des anges, la soprano Mazabane Cecilia Ranguanacha et la mezzo-soprano Dame Sarah Connolly, ainsi que le chœur et l'orchestre symphonique de Londres dirigé par Antonio Papano. À suivre, et pour conclure notre programme, quelques extraits de l'Iphigénie en Aulide de Gluck dans l'enregistrement de Julien Chauvin à la tête du Concert de la Loge, réalisé à Soissons en 2022 pour le label Alpha, à la tête d'une belle troupe de chanteurs dont Judith van Rooy en Iphigénie, Stéphanie Doustrac en Clytemnestre, Cyril Dubois en Achille et David Vitchak en Patrocle dans l'extrait qui va suivre notamment. Ces extraits d'Iphigénie en Aulide seront suivis par J'ai perdu mon Eurydice, l'air d'Orphée dans Orphée et Eurydice du même Gluck, chanté par le ténor américain Nathan Greiner sur son récital Ombre di Luce, gravé pour le label Pentatone.

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1: Hommage à suivre sur votre web radio lyrique et sur l'appli Radio France. Hommage à l'un des plus grands ténors du XXe siècle, disparu à l'âge de 49 ans en 1960. Ténor suédois, d'ailleurs surnommé le Caruso suédois, prince de sa génération. Jussi Björling excella notamment dans les répertoires français. Nous l'entendrons plus tard dans ce programme. Français, oui, mais aussi italien.

Une larme furtive dans un opéra qui, pour une fois, ne se termine pas mal du tout. L'élixir d'amour de Donizetti et la voix du prince du Nord, le ténor suédois Jussi Björling, un ténor né. Au nez, avec un Z cette fois, en pied de marmite, mais à la présence vocale des élus comme Caruso ou Kirsten Flagstad, chanteur au lyrisme juvénile et à la technique imparable qui excella également dans le répertoire français léger par exemple. Et dans ce domaine, voici une toute récente version de la vie parisienne d'Offenbach, due au Capitole de Toulouse et au label Brouzane, avec entre autres la voix aérienne de Marc Moyon.

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1: Und nun, Jussi Björling.

Jussi Björling, au concert de gala donné par les invités d'honneur lors de la représentation de la Chauve-souris à Vienne en juin 1960 sous la direction de Karajan. Björling, qui avait déjà fait une attaque cardiaque avant une représentation de la Bohème à Covent Garden quelque temps auparavant et qui succombera deux mois plus tard à l'âge de 49 ans de son alcoolisme, un fléau que ne tenta pas de cacher sa veuve, Annalisa Björling, dans la biographie qu'elle lui consacra afin de ne pas minimiser les terribles conséquences de cette addiction. Jussi Björling, ténor d'époque à l'aigu éblouissant, qui meurt donc sans avoir pu aborder les rôles de Lohengrin, si ce n'est un air que nous entendrons plus tard, ou d'Othello, auquel il songeait alors comme tout grand ténor qui avance vers la maturité. Retrouvons-le, Jussi Björling, un an auparavant, en 1959, pour le Turandot de Puccini, emmené par Erich Leinsdorf à Rome, et chanté aux côtés, excusez du peu, de sa compatriote Birgit Nelson, et ici de Renata Tebaldi.

Turandot de Puccini et la Liou de la grande Renata Tebaldi aux côtés de notre grande voix du jour sur votre web radio lyrique signée France Musique et sur l'appli Radio France, le ténor suédois Jussi Björling que nous retrouvons toujours avec Renata Tebaldi entre autres à l'acte 3 de l'imposant chef-d'œuvre de la maturité de Puccini. Acte 3 et son célébrissime « Nessun dorma, personne ne dort » ou « Calaf » plongé dans la nuit pékinoise et à l'identité toujours inconnue, pourra finalement conquérir l'amour de Turandot, la princesse de glace.

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Le poignant sacrifice de Liu à l'acte 3 du Turandot de Giacomo Puccini. Liu, incarné ici magnifiquement par Renata Tebaldi dans cette version de 1959, emmenée par Erich Leinsdorf, et où s'illustre également le calaf de Jussi Björling, dont la voix solaire et veloutée nous accompagne aujourd'hui sur Opéra et sur France Musique. Un velours qui se tend à l'extrême dans ce classique à la fois solaire et noir du vérisme italien, qu'est Payas de Ruggero Leoncavallo, et là encore un air célébrissime et ô combien poignant lui aussi, celui de Cagno le clown, Vesti la giubba.

dans une version toute récente où l'on peut entendre la soprano albanaise Hermonella Iao, que vous pouvez retrouver également dans les grands entretiens de Judith Chen sur l'application Radio France, et le ténor italien Riccardo Massi qui débuta sa carrière à l'ancienne, figurez-vous, comme cascadeur, spécialiste des armes tout aussi anciennes. Et nous retrouvons notre grande voix du jour, ainsi que Puccini, pour écouter donc Jussi Björling à la toute fin de l'acte 1 de La Bohème, et auprès d'une soprano d'époque, elle aussi, bien souvent sa partenaire sur les scènes lyriques d'alors, la rayonnante Victoria de Los Angeles.

La bohème, puis la traviata, les opéras les plus populaires au monde aujourd'hui, avec la Tosca que nous écouterons aussi tout à l'heure, et bien entendu Carmen, répertoire de prédilection de notre ténor d'époque, Jussi Björling, sur votre web radio lyrique signée France Musique et sur l'appli Radio France. Et comme dans la bohème, une scène de coup de foudre dans la traviata, ici entre Alfredo et la demi-mondaine Violetta, mais dans une version toute récente, qui nous permet d'entendre dans ses rôles René Barbera et le divin soprano léger de Lisette Oropesa. Verdi toujours, à suivre, avec l'un de ses plus passionnants opéras d'un point de vue vocal, à l'action pour le moins touffue et une sorcière redoutable nommée Azucena, ici Fedora Barbieri, aux côtés du Manrico de Jussi Björling.

Devant le feu de camp des gitans, Ambiscaille, Azucena revit avec horreur le supplice de sa mère, brûlée vive sur ordre du vieux comte Luna, et elle avoue l'échec de sa vengeance. En proie à un égarement subi, c'est son propre enfant qu'elle avait jeté dans les restes du bûcher fumant, et elle fait jurer à Manrico qu'il vengera enfin sa mère et sa grand-mère. Il obéit, mais émet des doutes sur sa propre origine et pour cause. Lui-même a été enlevé à ses vrais parents par la machiavélique Azucena et l'ignore encore. Scène 2 de l'acte 3 à suivre, morceau de bravoure pour le Manrico de Jussi Björling qui célèbre son amour pour Leonora, puis appelle aux armes pour sauver du bûcher celle qu'il croit encore être sa mère, et ce sera l'héroïque di quella pira.

formidable Anna Netrebko, toujours dans le trou vert de Verdi et dans le très bel air de Leonora au dernier acte. Cavatine a la grâce incomparable où Verdi met impitoyablement à l'épreuve la soprano, comme dans nombre de ses opéras, l'épreuve de filer les sons sans en craquer aucun. Et du trou vert à Aïda, il n'y a qu'un pas et nous retrouvons notre grande voix du jour, le ténor suédois Jussi Björling, dans le rôle de Radames.

Saut dans le temps avec Laïda de Verdi de Jussi Björling en juillet 1955 dans le rôle de Radames à Laïda de la soprano bulgare Krasimira Stoyanova enregistrée en 2013 à Munich. Et c'est avec elle que nous poursuivons pour aborder le répertoire russe avec le prince Igor de Borodine dont on connaît bien l'épisode symphonique des danses polovtiennes mais peut-être moins cette scène de Yaroslavna, l'épouse d'Igor partie avec son fils combattre les polovtiens justement. Elle se remémore les temps heureux et se demande avec crainte si elle reverra ses deux êtres aimés.

Après le prince Igor, c'est vers le répertoire français chanté par Jussi Björling, le grand ténor suédois mort en 1960, que nous nous sommes tournés. Et le magnifique duo d'avec Robert Merrill dans Les Pêcheurs de Perles de Bizet, puis l'air radieux, mais ô combien nostalgique de Desgrieux à l'acte 2 du Manon de Massenet. Premier extrait, quant à lui, de la soirée du 24 septembre 1955 au Carnegie Hall de New York et qui nous donne l'occasion d'aborder le Don Giovanni de Mozart, premier grand rôle de Björling à la fin des années 30 à Stockholm, et où le voici une quinzaine d'années plus tard dans cette ère de Don Ottavio.

La rafraîchissante et bien connue forelle, autrement dit la truite de Schubert, comme l'auraient dit les frères Jacques, ici chantée par Jussi Björling au Carnegie Hall de New York le 24 septembre 1955. Et sans transition, à suivre, la musique de Richard Wagner et un rôle auquel tout ténor songe à s'affronter la maturité venant, celui du chevalier au cygne Lohengrin. Björling, qui n'aura pas davantage l'occasion d'explorer ce rôle et le répertoire wagnérien en général, puisqu'il décède à l'âge de 49 ans en septembre 1960.

Troisième retour à l'univers puccinien auquel la contribution du radio-ténor suédois Jussi Björling fut, pour notre plus grand bonheur, bien documentée au disque. Et après Turandot, tout à l'heure, c'était ici Madame Butterfly et un nouveau duo avec la non moins solaire Victoria de Los Angeles dans le rôle-titre. Puis à suivre, c'est avec l'incontournable Tosca, et cette fois-ci, aux côtés de la soprano croate Zinka Milanov, l'un des plus grands sopranos dramatiques de son époque, que nous poursuivons notre balade lyrique en compagnie de Jussi Björling.

ses mains douces, chanté au troisième acte de Tosca par un Mario Cavaradossi au fond de son cachot, où est venue le retrouver la cantatrice Floria Tosca, Zinka Milanov dans le rôle de la Tosca, et Jussi Björling, notre grande voix du jour sur votre web radio lyrique signée France Musique, dans le rôle de Cavaradossi. Jussi Björling, prince du Nord qui a régné avec douceur et lumière dans la galaxie du chant italien des années 40 et 50, hommage lui soit rendu.

Et voilà un qui n'a pas peur des grands sujets historiques connus de tous, capables de fédérer ou bien diviser, comme jadis la table ronde réunissait des chevaliers. C'était le prélude avec le début de la première scène de l'opéra Le Roi Artus d'Ernest Chausson qu'on vient d'écouter dans l'interprétation de l'Orchestre Symphonique de Vienne dirigé par Marcello Viotti et avec le baryton Philippe Rouillon dans le rôle-titre. Une capture réalisée lors du Festival de Bregenz en 1996. L'œuvre qui occupa le musicien pendant les 9 longues années avant qu'il puisse écrire « Je viens de terminer Artus ». C'était le 30 septembre 1896, sous réserve de quelques retouches bien sûr qu'il occupait jusqu'à la fin de l'année. Avec le livret écrit par ses soins, Ernest Chausson nous montre une société humaine avec son idéalisme et ses limitations, le tout concentré sur l'histoire de l'amour fatal entre le chevalier Lancelot et la reine Guenièvre, une passion qui menace l'unité de la table ronde et la stabilité du royaume dès le début de l'action. Mais je vous amène directement au deuxième acte de l'opéra, au moment où Lancelot attend sa bien-aimée. Cette dernière apprend que Mordred est peut-être encore vivant et qu'il peut tout révéler au roi, ce qu'il ne tarde pas à faire d'ailleurs. Artus, encore crédule, convie Lancelot pour s'expliquer, mais le chevalier décline l'invitation pour éviter le parjure. Le roi constate que le monde de vertu s'écroule et la passion fait éclater les normes. Il invoque l'enchanteur Merlin qui lui prédit au milieu d'un jardin imaginaire la fin de son empire. Enfin, Artus réalise que la reine s'est enfuie avec Lancelot et il appelle à la guerre contre lui.

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0: C'est par cet appel à la guerre contre le ravisseur Lancelot que se termine le second acte de l'opéra Le Roi Artus d'Ernest Chausson, dont le rôle de la reine Guenièvre, vous avez entendu la soprano Teresa Gillis-Gara. Le Roi Artus a été chanté par le baryton Gino Quilico. Les chevaliers Lancelot, Mordred, Lionel et Alan ont été incarnés par le ténor Gustav Winberg, le baryton René Massis, le ténor Gérard Friedman et la basse François Loup. Le baryton basse Gilles Cachemaille a interprété le personnage du Merlin, l'enchanteur. Dans les autres rôles de cette œuvre, le ténor Thierry Dran était le laboureur, la basse René Schirrer, un chevalier, et le baryton Francis Doudziac était un soldat. Le chœur de Radio France et le nouvel orchestre philharmonique étaient placés sous la direction d'Armin Jordan.
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0: Nous restons dans cette thématique royale et anglaise, au moins pour la langue, avec quelques mélodies, à commencer par Flora's Queen, le madrigal romantique anglais de John Steiner, chanté par le chœur Royal Holloway, dirigé par Rupert Cuff. Ensuite, on écoutera les barytons Conrad Jarno et Diola Orent dans les mélodies d'Edward Elgar et de Charles Gounod. Les deux chanteurs sont accompagnés au piano par Reinhild Mees et Aimé Schwirag.

0: C'était Flora's Queen, Queen Mary's Song et Queen of Love qu'on a entendu au début de cette sélection de mélodies anglaises. À la fin, c'était un extrait de Marie Magdala, l'œuvre cataloguée en tant qu'une cantate sacrée que le compositeur anglais Arthur Bliss a écrit entre les années 1962 et 63. Le chœur et orchestre de la BBC ont été dirigés par Andrew Davis. Et en dernier lieu, c'était une mélodie écossaise de Joseph Haydn intitulée « Lamentation de Queen Mary ». Elle était interprétée ici par la soprano Lorna Anderson, accompagnée à cette occasion par le trio Haydn d'Eisenstadt.
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0: Nous revenons maintenant à la cour britannique au moment où le pays est en quête du roi. Le tout se déroule sous le regard attentif de Merlin, bien sûr, comme le raconte le livret de Francis Money Coutts, sur lequel Isaac Albéniz s'est appuyé pour écrire son opéra Merlin. L'œuvre devrait être le premier de la trilogie arthurienne que le compositeur projetait à écrire. Au final, et après 4 ans de travail, seul le premier volet vit le jour. Le second, Lancelot, n'a pas dépassé le début du deuxième acte et Guenièvre est resté à l'état de livret. Le compositeur a tenté de monter son opéra, mais tous ses efforts restaient sans succès. Du coup, Merlin ne fut créé qu'après sa mort, en 1950 à Barcelone, en langue espagnole et avec des coupures dans la partition. Sa reconstruction complète ne fut réalisée qu'en 1998 à Madrid, où l'œuvre sera montée en anglais, sa langue d'origine, et enregistrée dans une première mondiale une année plus tard. Je vous propose d'écouter son troisième et dernier acte. Après le triomphe du jeune Arthur, qui a extrait l'épée Excalibur et gagne la guerre contre Morgane, qui voyait déjà son fils Mordred accéder au trône et a juré la vengeance après sa défaite, nous nous trouvons dans une forêt printanière. Arthur rêve de Guenièvre et Merlin médite sur le moyen d'empêcher cette passion destructrice de se réaliser. Mais d'abord, il doit dérober l'or des gnomes qui se trouvent dans la grotte. Mais l'esclave sarrasine Niviane, qui rêve de retrouver sa liberté, est sur le concours de laquelle il compte, est manipulée par Morgane et elle trahit la confiance de l'enchanteur en l'emprisonnant dans la grotte. La vengeance a eu le dernier mot, apparemment. Écoutons.

0: Qu'il en soit ainsi, princesse de l'enfer, chante Morgane pour commenter le fait que l'innocente Nivienne a triomphé sur la puissante magie de Merlin. Ce dernier a été incarné par le baryton Carlos Alvarez et le roi Arthur par le ténor Placido Domingo. Le rôle de Morgane a été chanté par la soprano Jane Henschel et celui de Nivienne par la soprano Ana Maria Martinez. La basse Carlos Chausson chantait l'archevêque de Canterbury et le baryton Christopher Maltman, Mordred. Le baryton Javier Franco était le Sir Pellinor, la basse Felipe Bou, Sir Hector de Maris. Le ténor José López Ferreiro incarnait Kay et la basse Javier Roldán, le roi Lot d'Orcani et le ténor Ángel Rodríguez Gauvin. Les gnomes ont été chantés par les contre-ténors José Manuel Abeleira, David Azurza, Luis Bardosa, Tuichi Xiao, Amaro González de Mesa, José Hernández Pastor, José Antonio Maza López et Louis Vincent. Le chœur national d'Espagne, celui de Madrid ainsi que l'orchestre symphonique de Madrid ont été placés sous la direction de José de Eusebio.
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0: La légende arthurienne a laissé une trace profonde dans la culture européenne. Nombreuses œuvres musicales et littéraires en témoignent et le King Arthur de Henry Purcell en est une. Basé sur le texte de John Dryden, poète et dramaturge de Restauration, l'œuvre est une exception parmi ces musiques de scène que le compositeur a écrites pour accompagner les pièces de théâtre. À cette époque, en Angleterre, on appelait opéra toute œuvre théâtrale qui comportait des effets scéniques. Il ne s'agissait donc pas nécessairement d'un drame musical entièrement chanté. Pour les inconditionnels de la table ronde, l'intrigue de la pièce est vaguement tirée de l'histoire du royaume de Bretagne du XIIe siècle et d'autres sources de la légende du roi Arthur. En plus, il n'y a que des personnages secondaires qui s'expriment en chantant, ce qui est normal pour un opéra dramatique, le sous-titre de l'époque de cette pièce. Disons que la jeunesse de King Arthur fut longue et complexe et qu'aujourd'hui il est difficile de remettre la musique de Purcell dans son contexte d'origine. Mais on peut toujours lui rendre hommage en lui offrant une interprétation juste et soignée, ce que l'ensemble The English Concert avec Trevor Pinnock à sa tête a fait avec beaucoup de talent. Dans cette production enregistrée en 1992, les rôles du Cupidon, de Vénus et de Nymphe sont confiés à la soprano Nancy Argentin, celui de Philidèle, elle, Bergère et la sirène à la soprano Linda Perillo. La troisième soprano de la production, Julia Gooding, chante l'honneur, Néréide, la deuxième Bergère et la deuxième sirène. Le ténor Jamie McDougall et Comus, Berger et le deuxième ténor, Mark Tucker et le premier ténor, Le génie du foie et Éole sont chantés par la basse Brian Bannatyne Scott et les personnages de Grimbald, lui, Pan et Sylvain sont incarnés par le baryton basse Gerald Finlay. Voici donc le deuxième et le troisième acte du roi Arthur.

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1: Trois heures straussiennes sur votre web radio lyrique. Et quand je dis straussienne, je veux parler de Richard Strauss, grand alchimiste de l'orchestre et compositeur lyrique qui a avoué au cours de sa carrière davantage qu'un faible pour les opéras de Mozart et d'Aponte, une proximité dont nous ferons notre miel avec entre autres le magnifique enregistrement des Noces de Figaro restitué de manière ô combien vivante par Théodore Korenzis et Musica Eterna. Mais pour commencer avec Richard Strauss lui-même, c'est vers la suite inavouée de ses noces qu'est le Chevalier à la Rose que nous nous tournons dans l'élan de la valse.

La première des deux suites que Richard Strauss tira de son opéra Le Chevalier à la Rose dans la somptueuse version d'Herbert Blomstedt à la tête de l'orchestre du Gewandhaus de Leipzig, ou comment le Bavarois Richard Strauss sut au XXe siècle inventer de nouvelles valses et coutumes viennoises qui n'ont jamais existé à la cour autrichienne. L'opéra nous emmène à la suite du comte Octavian, un rôle tenu par une femme, tout comme le chérubin des noces de Figaro, que nous trouvons au petit jour dans la chambre de la maréchale et qui tombera amoureux un peu plus tard d'une certaine Sophie, jeune bourgeoise dont le père aspire au monde de la noblesse et qui est promise à un vieux baron, un vieux barbon, j'ai envie de dire, lui-même tenté par une aventure extra-conjugale ou plutôt extra-pré-conjugale en la personne d'Octavian déguisé pour les circonstances en soubrette. Bref, nous sommes au premier acte et la maréchale de la soprano Lisa della Casa médite nostalgiquement sur le déclin de sa jeunesse et pressent que son jeune amant la quittera bientôt.

0: Le temps est une chose bien étrange, chante la maréchale au premier acte du Chevalier à la Rose de Richard Strauss. Tant qu'on ne peut arrêter et qui finit par voler la jeunesse. Et un jour, elle en est certaine, lui enlèvera son jeune amant, le comte Octavian, ici interprété par la soprano Senna Iorinac, dont c'était sans doute le rôle de prédilection, alors que nous écoutions ici la maréchale d'une soprano également emblématique dans le rôle, puisqu'il s'agissait de Lisa della Casa, avec Herbert von Karajan à la tête des Wiener Philharmoniker. C'était le 26 juillet 1960, en public lors du festival de Salzbourg, que Hofmannsthal, librettiste de ce Chevalier à la Rose, contribua à créer dans les années 1920.
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0: À suivre, au second acte de l'opéra, cette fois, un autre duo mythique entre la jeune Sophie et celui qui est censé la demander en mariage pour le compte du cousin de sa maîtresse, mais oui, le comte Octavian, avec tout le cristallin d'Elisabeth Schwarzkopf pour incarner une Sophie drapée dans la pureté de son émoi, et pour lui faire pièce, toute la limpidité du timbre de la soprano straussienne et mozartienne, grande complice de Schwarzkopf que fut Irmgard Seefried.

Je viens d'évoquer Mozart, auquel ce chevalier à la rose fait penser à bien des endroits. C'est vers lui que nous nous tournons à présent, lui et ses noces de Figaro, dans leur deuxième acte qui débute presque avec le fameux air de Chérubin, Voi che sapete, autre rôle travesti et qui a inspiré celui d'Octavian dans le chevalier à la rose près d'un siècle et demi plus tard. La version qu'en livre en 2012 Théodore Coenzis, axée sur le jeu de comédien qu'inspire la création de Da Ponte et Mozart, est surprenante de vivacité, de fraîcheur et livre un véritable feu d'artifice d'émotion musicale, relié de nouveau pleinement au livret, qui avait d'ailleurs la primauté absolue au XVIIIe siècle.

0: Second acte de cette, pour le coup, folle journée des noces de Figaro de Mozart, totalement soufflée par un Theodor Korenzis qui ne lâche pas une mesure cette tension qui s'affirme jusqu'à la transe, ou semble se détendre au fil de la plume de Mozart, dramaturge musical ô combien inspiré. Dans les rôles principaux de cette version, enregistrée en 2012 à l'Opéra d'État Tchaïkovski de Perm, il y a la comtesse Alma Viva de la soprano Simone Kermes, la Susanna de la soprano Fanny Antonello, ou bien encore le Figaro du baryton Christian Van Horn et le merveilleusement sombre, brutal et sensuel comte Alma Viva d'Andrei Bondarenko.
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0: Retour aux opéras de Richard Strauss, toujours avec Mozart dans le rétroviseur, et cette scène à l'acte 2 de l'étrange opéra qu'est Ariane Anaxos. Pour lui, Strauss revient directement à l'orchestre mozartien d'une petite quarantaine de musiciens, sous l'impulsion, entre autres, de son librettiste et véritable complice artistique, j'ai nommé Hugo von Hofmannsthal. Ce dernier ne s'étant pas privé, à l'époque des Salomé et autres Electra, de dire à Strauss que s'il appréciait sa musique et ses goûts dramaturgiques, il n'en déplorait pas moins une certaine, disons, lourdeur orchestrale et vocale. Ici, nous en sommes en tout cas clairement à l'opposé, avec cet air magique de légèreté dans lequel Zerbinetta, tout droit sorti de la Commedia dell'arte, entreprend de parler à Ariane, l'antique Ariane, pour lui vanter son mode de vie au temps des Lumières, sa liberté, ses infidélités, bref, son amour immodéré des hommes. Et c'est ici la soprano coloratour tchèque Edita Gruberova qui restitue l'infinie légèreté de cet air virtuose qui aura été le premier grand succès de sa carrière en 1976 sous la direction de Karl Böhm à Salzbourg. L'enregistrement que nous en écouterons, lui, est un live du 6 août 1982 dirigé par Wolfgang Sawallisch.

Edita Gruberova était la Zerbinetta de Wolfgang Sawallisch le 6 août 1982 sur les planches du Festival de Salzbourg pour l'Ariane Anaxos de Richard Strauss, dont la musique nous accompagne sur Opéra et sur France Musique. Retour au Chevalier à la Rose pour la scène finale de cet opéra, également signé Strauss, où Carl Böhm porte à l'incandescence la musique du compositeur bavarois, avec un trio vocal féminin de premier ordre, à commencer par la maréchale de Christa Ludwig, disparue à l'âge de 93 ans le 24 avril 2021. Une maréchale inhabituelle, car le rôle est normalement tenu par une soprano, mais Christa Ludwig avait une tessiture vraiment étendue. Avec également la Sophie d'Edith Matisse et le jeune comte Octavian de Tatiana Troyanos, tombé éperdument amoureux de Sophie, lui l'amant attitré de la maréchale pourtant. La maréchale donne tout de même sa bénédiction à la future union dans l'un des airs les plus magiques vocalement et les plus émouvants du répertoire.

0: La direction contrastée et sans concession de Carl Böhm couronne ce live enregistré le 27 juillet 1969 lors du Festival de Salzbourg avec l'émouvante maréchale de la mezzo Christa Ludwig, le duo célébrant l'amour juvénile de Sophie Faninal, incarné ici par le soprano léger d'Edith Matisse, et le comte Octavian, qui s'éloigne ainsi de la maréchale dont il était l'amant, Octavian, incarné lui par la mezzo Tatiana Troyanos.
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0: Ce chevalier à la rose, profondément viennois, amoureux de l'esprit des Lumières et du duo Mozart da Ponte des Noces de Figaro, dont le chevalier serait comme une suite rêvée, ce chevalier à la rose se base pourtant textuellement sur l'œuvre du révolutionnaire français Jean-Baptiste Louvet de Couvray, intitulée « Les amours du chevalier de Faublas ». Le succès de Louvet avec ce roman libertin était grand à l'époque et il inspira déjà d'autres opéras en ce temps, dont la Lodoïska de Luigi Cherubini, comédie héroïque en trois actes créée dès juillet 1791 au Théâtre Feydeau à Paris.
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0: La fin, tout en sonnerie cuivrée de la Lodoïska fin 18e de Luigi Cherubini, avec notamment dans le rôle titre la soprano Nathalie Manfrino et le Cercle de l'Harmonie dirigé par Jérémy Rohrer.
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0: Retour au XXe siècle, façon Richard Strauss cependant, avec donc ce siècle des Lumières dans le rétro et plus particulièrement les opéras de Mozart et d'Aponte, aussi différents l'un de l'autre, c'est de là que pouvait l'être Richard Strauss et celui qui restera son librettiste de prédilection malgré sa disparition prématurée en 1929, Hugo von Hofmannsthal. Plus tard, en 1942, Strauss fait une ultime révérence à Mozart et aux Lumières, où se mêlent les fantômes de Così fan tutte et ceux des Noces de Figaro, encore une fois, comme les témoins d'un monde meilleur, car plus civilisé, en tout cas dans l'imagination nostalgique du compositeur bavarois. Et cette ultime révérence, qui débute par le fameux sextuor à suivre, souvent interprété séparément en concert d'ailleurs, cette ultime révérence, c'est Capriccio.